0: Rémi.
1: Oui,
2: qu'est-ce que tu joues?
3: Je sais pas.
0: On joue quoi?
4: Bah, c'est Minor Swing.
0: Ouais. Quoi?
5: Minor Swing.
0: Quoi?
5: Minor Swing.
0: Ah ouais. 1, 2, 1, 2, 3, 4.